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2: La matinale M2S sur M2S Radio. Bonjour et bienvenue. Pour cette matinale entre 6h et 9h. Nous sommes le jeudi 2 juillet et nous sommes ravis avec Edouard. Bonjour Edouard.
3: Bonjour Damien, bonjour les auditeurs, bonjour M2S Radio.
2: Une nouvelle matinale qui débute donc sur M2S Radio entre 6h et à 9h. Encore un beau programme qu'on vous prépare avec le chiffre du jour. On va parler livraison, on va également le zoom de la matinale, on va parler d'un phénomène qui s'est déroulé en Haute-Savoie. Mmh. Voilà, une info que Edouard m'a transmise, mais qui a aussi un petit peu fait le buzz, on peut dire, sur Internet, en tout cas qui a fait beaucoup parler. Et évidemment, la chronique du jardin, justement, c'est à venir sur M2S Radio d'ici 6h30. C'est la chronique du jardin, comme tous les jours, qui vous est présentée par Edouard. Et puis, évidemment, un extrait de l'interview de l'association Des Cœurs à sauver, c'est Anaëlle Scatigno, un nouvel extrait de son interview. Voilà, donc encore un beau programme. Aujourd'hui, donc le 2 juillet, nous fêtons les Saint-Martiniens. Alors là, pour le coup, c'est pas un prénom très commun. Ensuite, c'est la citation du jour. La liberté commence là où l'ignorance finit. Waouh.
3: La liberté commence.
2: Ouais, je connaissais la liberté des uns commence là où s'arrête celle des autres, ou un truc comme ça, mais celle-là, je la connaissais pas. La liberté des uns s'arrête là où commence celle des autres. Ouais.
3: Ah oui, bah
2: fini
3: oui.
2: Là où s'arrête où commence celle des autres.
3: D'accord.
2: Moi, c'était celle-là en fait, où ton espace de liberté il s'arrête là où commence l'espace de liberté des autres.
3: Oui, oui.
2: Faut respecter la liberté des autres.
3: Ah bah oui.
2: Ensuite,
3: si tu vis en société,
2: c'est ça. Chacun son petit espace de liberté, voilà. Tout en respectant la liberté des
3: c'est
2: autres.
3: Ça.
2: Quoi.
3: Eh oui.
2: Et c'est la journée mondiale des ovnis.
3: Ok, objet volant non identifié.
2: Exactement, ouais, bravo, c'est ça, objet volant non identifié.
3: J'ai travaillé à la NASA.
2: Ah oui, bah évidemment, évidemment, c'est toi, X-Files.
3: Ouais, yes.
2: J'aurais pu mettre la petite musique, je l'avais pas. Voilà, en tout cas, c'est la journée mondiale des ovnis. Alors, je ne sais pas si on va parler d'OVNI dans le Flash Info, mais en tout cas, c'est l'actualité locale à venir sur M2S Radio, ainsi que la météo et puis l'horoscope de Willy. Et nous, on revient à 6h30 pour la chronique du jardin. A tout de suite, ne bougez pas, vous êtes bien sur M2S Radio.
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2: L'actualité de ce jeudi 2 juillet sur M2S Radio. Deux mineurs âgés de 8 et 13 ans sont portés disparus à Épagny en Haute-Savoie. En fugue, les deux jeunes garçons prénommés Evan et Logan ont été aperçus ensemble aux abords du centre hospitalier Annecy-Genevois dans la soirée du mardi 30 juin. Les deux enfants n'ont aucun lien de parenté, mais ils n'ont plus donné de nouvelles à leurs proches depuis. Les gendarmes de la compagnie d'Annecy lancent un double appel à témoins pour retrouver leurs traces. Evan, 13 ans, mesure environ 1m70 et pèse 46 kg. De corpulence fine, l'adolescent est vêtu d'un t-shirt gris portant l'inscription « Don't stop » et d'un pantalon noir. Il peut également être porteur de lunettes, mais pas forcément. Logan, 8 ans, porte lui un short de couleur gris-bleu. L'enfant se trouve sans chaussures aux pieds. Toute personne disposant d'informations permettant de les localiser est priée de prendre immédiatement contact avec la gendarmerie de la Haute-Savoie au 0800 971 071. Le mardi 30 juin vers midi, l'hélicoptère de la sécurité civile Dragon 74 a été engagé sur le secteur de Tignes en Savoie pour prendre en charge et évacuer à l'hôpital d'Annecy un vététiste âgé de 47 ans, polytraumatisé après avoir lourdement chuté sur un sentier. Charlotte Vinson du club La Première Compagnie de tir à l'arc d'Albertville a décroché l'or en championnat de France de paratir à l'arc, distance internationale, à Carpiquet dans le Calvados, une nouvelle consécration pour l'Albervilloise après les titres de championne de France sur distance nationale et vice-championne de France en salle à 18 mètres.
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2: Aujourd'hui, le matin, alternance de soleil et de nuages. L'après-midi, le soleil s'impose. Les températures sont en hausse avec 15 degrés de minimale et atteignent des maximales autour de 31 degrés. L'indice UV est de 8. La pollinisation, c'est orange pour le plantain, les graminées et l'armoise. La qualité de l'air est dégradée à Albertville et Ugine. Bonne journée à l'écoute de M2S Radio.
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4: Faut que je vous raconte quelque chose sur mon couple que moi-même j'ai mis beaucoup de temps à m'avouer. Mais je pense que ça pourrait être libérateur.

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1: Et en ce jeudi 2 juillet, nous fêtons les Martiniens, les Béliers, célibataires. Vous ferez de fort agréables rencontres. Les Taureaux, montrez-vous plus souple et on reconnaîtra votre valeur. Gémeaux, vous serez vraiment beaucoup plus souple car moins dans l'attente. Les Cancers, vous aurez du mal à prendre du recul face au nouveau développement de votre situation professionnelle. Lion, vous serez mieux disposé que d'habitude et moins tatillon. Les Vierges, consacrez toute votre énergie au travail pour ne laisser aucun détail au hasard. Les Balances, vous renouez résolument avec le plaisir. Les Scorpions, votre charme sera irrésistible. Sagittaire, prenez le temps de vous fixer un objectif qui vous permettra d'avancer. Capricorne, rien n'arrêtera votre bonne volonté. Les Verseaux, la chance est avec vous, ne la laissez pas passer. Enfin les Poissons, c'est le moment de parachever un projet, de faire les dernières retouches. Bonne journée et à demain.
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1: Et il est 6h30 sur M2S Radio en ce jeudi 2 juillet. Et tout de suite, comme tous les jours à 6h30, c'est la chronique du jardin qui vous est présentée par Edouard.
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2: En ce jeudi, dans cette chronique du jardinage, nous avons parlé des tournesols. Le tournesol, avec ses grandes fleurs jaunes, sa haute tige, le tournesol est l'un des plantes les plus reconnaissables de l'été, présent dans les jardins. Comme dans les champs, il illumine les paysages juillet à septembre. Le tournesol est originaire d'Amérique du Nord. Il a été déjà cultivé par les peuples autochtones il y a plus de 4000 ans pour ses graines, utilisées comme aliment mais aussi pour produire de l'huile. Introduit en Europe au XVIe siècle, il s'est progressivement imposé comme une plante ornementale avant de devenir une importante culture agricole. Très apprécié des abeilles et autres insectes pollinisateurs, le tournesol contribue à la biodiversité. Une fois les fleurs fanées, les graines constituent également une source de nourriture pour nombreux oiseaux. Le tournesol apprécie les emplacements très ensoleillés, les sols bien drainés, résistant à la chaleur. Il est capable de développer un système racinaire profond qui lui permet de mieux supporter les périodes de sécheresse. Ces graines sont consommées de nature grillée ou utilisées pour produire de l'huile végétale et largement employées en cuisine. Riche en acides gras insaturés, vitamine E, l'huile de tournesol est aujourd'hui l'une des plus consommées en France. Le saviez-vous, on dit souvent que le tournesol suit le soleil, c'est vrai, mais seulement lorsqu'il est jaune, et ce phénomène appelé héliotropisme permet aux jeunes plantes de s'orienter et en ouest ou en cours de la journée. Une fois la fleur arrivée à maturité, elle reste généralement tournée vers l'est. Voilà, c'est sur le tournesol.
1: Bah merci.
2: Belle fleur.
1: C'est beau le tournesol, ça.
2: Ah, c'est vrai que après il y a différentes variétés, etc. Tournesol.
1: Ouais, c'est beau et puis ça colore.
2: C'est ça.
1: C'est l'été quoi.
2: C'est les grands champs de tournesol.
1: Les grands champs, ouais, c'est.
2: C'est ça.
1: C'est beau.
2: Mais c'est beau le tournesol.
1: Et ça monte, hein. C'est beau quand même.
2: Ça monte haut.
1: Mmh. Exactement.
2: Ça monte haut et on peut faire plein de choses avec le tournesol.
1: Bien sûr, l'huile, évidemment.
2: L'huile qu'on utilise dans la cuisine pour faire cuire la viande.
1: Exactement, ouais, l'huile de tournesol. Donc. Mmh. Voilà, bah merci Edouard pour cette chronique du jardin sur le tournesol en ce jeudi 2 juillet. Allez, on se retrouve à 7h pour la suite de votre matinale de ce jeudi 2 juillet sur M2S Radio 88.4 FM, m2sradio.fr sur internet et également sur les applications mobiles. N'hésitez pas à les télécharger, hein, elles sont gratuites sur Play Store et App Store. Et donc, on se retrouve à 7h pour le chiffre du jour. On va parler livraison à domicile, oui. J'en dis pas plus, ce sera à 7h. En attendant, vous avez l'agenda des événements présenté par Alan. D'ailleurs, si vous voulez qu'on parle de votre événement, n'hésitez pas, hein, on peut communiquer sur votre événement redaction@mordudesavoie.fr. Allez, on se retrouve donc à 7h.
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2: Debout la Savoie, il est 7h sur M2S Radio et nous sommes le jeudi 2 juillet. On est ensemble jusqu'à 9h. C'est Damien et Edouard qui est là. Edouard, toujours. Toujours présent.
3: Toujours présent, toujours là.
2: Aujourd'hui, Edouard, on fête les Martiniens. Bonne fête aux Martiniens. Je ne sais pas s'il y en a beaucoup.
3: Hein? Non, je ne connais pas.
2: Moi non plus, je ne connaissais même pas ce prénom en vrai.
3: C'est masculin ou féminin?
2: Masculin.
3: Masculin.
2: Il faut dire que maintenant, il y a des prénoms. Moi, je ne connaissais pas non plus.
3: Tu fais les deux, quoi.
2: Je pense. Martinienne? Non, j'en sais rien. Je ne sais pas du tout. On dirait des bêtises. En tout cas, bonne fête à eux. La citation du jour, c'est « La liberté commence là où l'ignorance finit ». On vous laisse méditer là-dessus.
3: À méditer.
2: À méditer, comme dirait Edouard. Et c'est la journée mondiale des ovnis, Edouard.
3: Les ovnis, ouais. Voilà. Objets volants non identifiés.
2: Pour ceux qui y croient.
3: Bon, après, ovni, ça ne veut pas dire alien. Hein.
2: Non.
3: OVNI, ça peut être très bien.
2: C'est un objet volant.
3: Un objet, ça peut être militaire, ça peut être. On ne sait pas.
2: Ah oui. Ouais, moi, tu vois, je suis moqueur quand même. Hein. C'est pas que les aliens, du coup.
3: Non,
2: c'est pas
3: non,
2: que
3: non.
2: C'est pas que des objets, des soucoupes volantes.
3: Non, ça peut être. Peut-être pour un service qui regarde ce qui se passe dans les airs. Et bah, peut-être ça peut être un objet volant non identifié, mais ça peut être très bien. Peut-être quelque chose d'étranger, ça peut très bien venir d'un autre pays, ça peut peut-être venir...
2: Bah là, il y en a avec Elon Musk, il y en a beaucoup des objets volants non identifiés.
3: C'est vrai.
2: Il en envoie, lui, des satellites dans le ciel. Voilà. Donc, bah écoutez, bonne journée mondiale des ovnis. Donc, avec cette précision importante de la part de Edouard. Le chiffre du jour, Edouard, comme tous les jours à 7h sur M2S Radio, c'est le chiffre du jour. Et le chiffre du jour, c'est 7 aujourd'hui.
3: 7.
2: Ouais. Et en fait, eh ben, c'est en lien avec les livraisons à domicile.
3: 7.
2: Ouais. 7%. Et en lien avec une célèbre marque de livraison à domicile.
3: Assez connue.
2: Oh, oui, très connue. Ouais.
3: Ah, oui.
2: Ouais. Très connue. Qui fait des livraisons de repas à domicile. Voilà, si tu veux commander ton hamburger ou dans une grande chaîne de fast-food. Bah, tu peux faire appel à cette société qui commence
3: d'accord.
2: par U et qui finit par Hit.
3: Ah bon, on peut pas le dire.
2: Non,
3: on le dit pas.
2: Mais Hit, c'est manger en anglais.
3: Oui.
2: Bon, voilà. Mais en tout cas, c'est cette célèbre marque, c'est en lien avec cette célèbre marque. Et donc 7. Mais qu'est-ce que c'est exactement ce chiffre 7? Une fois qu'on a dit tout ça.
3: 7 Français sur 10 commandent.
2: Ah non, ça pourrait. Non. Ça pourrait, je suis sûr qu'on n'est pas loin. Ouais.
3: Non, la première fois, j'avais commandé chez U.
2: Ouais.
3: J'étais à Londres. Et j'avais commandé je sais plus quoi. Et le gars, ouais, il était venu.
2: Ah bah oui.
3: Première fois, tu vois, je commandais sur ça.
2: Ah, c'est vrai que c'est impressionnant. Hein.
3: Ouais, c'est impressionnant. Tu vois, t'es dans la ville.
2: Ah ouais.
3: Je ne voulais pas sortir et là t'as un gars sur le téléphone tu vois,
2: alors pour tout dire, moi, j'étais dans la capitale de la région Auvergne-Rhône-Alpes, donc à Lyon, et en fait donc là-bas tu sais les supermarchés et tout, c'est vrai que c'est compliqué, il n'y en a pas tous les j'ai un peu honte parce que et du coup j'avais besoin de faire des courses. Et sauf que c'est vrai que le supermarché était très loin. Il y avait des petites supérettes, mais c'était pas voilà.
3: Oh oui.
2: Et du coup, j'ai fait appel à cette célèbre
3: service,
2: ce célèbre service de livraison à domicile.
3: Oui.
2: Et le gars, il est venu avec mes deux sacs de courses et il a livré quoi. Et c'est vrai que c'est faut reconnaître que c'était bien pratique. Hein.
3: Ouais, c'est pratique quoi.
2: Moi, j'étais à l'autre bout, mais j'étais assez loin de l'hypermarché en question. Donc, il se trouve dans la zone de Confluence à Lyon, pour ceux qui connaissent. Et donc, j'étais assez loin. Et lui, il est venu de cette célèbre de la zone de Confluence. Et puis avec les deux.
3: Il a fait la course.
2: Avec les deux sacs et tout. Il y avait des œufs. je peux tout dire. Hein, donc voilà. Bon bref.
3: Ouais, c'est sûr que non, mais après
2: faut reconnaître. Mais j'avais honte parce que je me suis dit, putain, je peux, pardon, punaise, je peux faire une, je peux faire quand même mes courses, quoi. Mais ouais. C'est vrai qu'à Lyon, c'est compliqué. J'avais pas forcément envie de, en plus il était un peu tard le soir,
3: oui.
2: J'avais pas envie d'aller prendre le tramway ou le métro ou autre pour aller faire les courses, donc ouais.
3: Bah, c'est vrai que,
2: mais bon, il y a un côté pratique, mais quand tu te dis que les livreurs en question ils touchent rien et tout, c'est bon, voilà, en tout cas,
3: ouais. Ah,
2: quoi qu'il en soit, 7, c'est en lien avec le département de la Savoie quand même. Et ça concerne cette célèbre marque de livraison à domicile. Voilà, si vous avez la réponse, n'hésitez pas à commenter sur les réseaux sociaux, sur Facebook et Instagram. Je vous donnerai la réponse à 7h30. En attendant, vous avez rendez-vous avec le flash d'informations locales, la météo, l'horoscope de Willy. Et donc, on revient à 7h30 pour la réponse du chiffre du jour de ce jeudi 2 juillet sur M2S Radio.
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2: L'actualité de ce jeudi 2 juillet sur M2S Radio. L'appel à témoins pour les deux mineurs de 8 et 13 ans a été levé. Ils ont été retrouvés à Annecy. Aperçus pour la dernière fois ensemble aux abords du centre hospitalier Annecy-Genevois, dans la soirée du mardi 30 juin, les deux jeunes garçons en fugue sans lien de parenté restaient introuvables. Une cinquantaine de militaires ont été engagés pour les recherches, deux équipes cynophiles, un hélicoptère et un drone thermique. L'appel à témoins diffusé a porté ses fruits. Les deux mineurs activement recherchés ont été retrouvés par les gendarmes aux alentours de 18h30 dans le quartier de Novelle à Annecy. En bonne santé mais très fatigués et déshydratés, ils ont été évacués à l'hôpital pour des examens. Le mardi 30 juin vers midi, l'hélicoptère de la sécurité civile Dragon 74 a été engagé sur le secteur de Tignes en Savoie pour prendre en charge et évacuer à l'hôpital d'Annecy un vététiste âgé de 47 ans, polytraumatisé après avoir lourdement chuté sur un sentier. Charlotte Vinson du club La Première Compagnie de tir à l'arc d'Albertville a décroché l'or en championnat de France de paratir à l'arc, distance internationale, à Carpiquet dans le Calvados, une nouvelle consécration pour l'Albervilloise après les titres de championne de France sur distance nationale et vice-championne de France en salle à 18 mètres.
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2: Aujourd'hui, le matin, alternance de soleil et de nuages. L'après-midi, le soleil s'impose. Les températures sont en hausse avec 15 degrés de minimale et atteignent des maximales autour de 31 degrés. L'indice UV est de 8. La pollinisation, c'est orange pour le plantain, les graminées et l'armoise. La qualité de l'air est dégradée à Albertville et Ugine. Bonne journée à l'écoute de M2S Radio.
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1: Et en ce jeudi 2 juillet, nous fêtons les Martiniens, les Béliers, célibataires. Vous ferez de fort agréables rencontres. Les Taureaux, montrez-vous plus souple et on reconnaîtra votre valeur. Gémeaux, vous serez vraiment beaucoup plus souple car moins dans l'attente. Les Cancers, vous aurez du mal à prendre du recul face au nouveau développement de votre situation professionnelle. Lion, vous serez mieux disposé que d'habitude et moins tatillon. Les Vierges, consacrez toute votre énergie au travail pour ne laisser aucun détail au hasard. Les Balances, vous renouez résolument avec le plaisir. Les Scorpions, votre charme sera irrésistible. Sagittaire, prenez le temps de vous fixer un objectif qui vous permettra d'avancer. Capricorne, rien n'arrêtera votre bonne volonté. Les Verseaux, la chance est avec vous, ne la laissez pas passer. Enfin les Poissons, c'est le moment de parachever un projet, de faire les dernières retouches. Bonne journée et à demain.
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1: Et toujours sur M2S Radio, cœur de votre matinale, c'est la matinale M2S, 6h, 9h, en ce jeudi 2 juillet, et il est 7h30, passé de quelques minutes sur M2S Radio. Édouard, juste avant la pause information et musique, on était sur le chiffre du jour, et donc c'est le chiffre... Ouais, il joue avec le micro, en plus, voilà. Le chiffre du jour, c'est 7. Alors, est-ce que tu as une petite idée de en quoi ça peut correspondre? Donc 7, je rappelle que c'est en lien avec une célèbre plateforme de livraison à domicile qui commence par U et qui finit par IT. Et donc, c'est en lien avec la Savoie. Est-ce que tu as une idée, non? C'est en lien avec le département de la Savoie, 7.
2: Bah, 7. Qu'est-ce que ça peut être? 7% des Uber, 7% des...
1: Non,
2: je vois pas.
1: Je vais donner la réponse du coup. En fait, c'est Bourg-Saint-Maurice qui est la 7e agglomération à accueillir les services de l'application. Voilà,
2: d'accord.
1: C'est une célèbre application de services de livraison à domicile. Et donc, Bourg-Saint-Maurice, récemment, est devenue la 7e agglomération. Alors, il y avait Montmélian en janvier, Saint-Jean-de-Maurienne en mai, et donc en juin, dernièrement, c'est Bourg-Saint-Maurice. Voilà, donc 7 villes, Aix-les-Bains, Albertville, Chambéry, Le Bourget-du-Lac, et donc Montmélian, Saint-Jean-de-Maurienne, et enfin, pour terminer, Bourg-Saint-Maurice. Voilà, donc y a quand même, ça commence à s'étendre. Hein.
2: Ouais, mais parce que faut quoi ? Faut demander l'autorisation.
1: Moi, je pense que c'est surtout par rapport à eux, comment ils veulent s'implanter pour trouver des livreurs, des restaurants partenaires surtout.
2: Normalement, tu lances pas l'application, tu mets ta carte d'identité, tu t'inscris et après, normalement, t'es bien libre de faire...
1: Ah bah oui.
2: D'utiliser où t'as envie, quoi.
1: Oui.
2: Si tu veux le faire d'un petit bled, mais bon, peut-être t'auras personne, mais t'es quand même libre.
1: Ouais, mais ça livre pas partout, du coup, tu vois.
2: Ouais.
1: C'est-à-dire, par exemple, si tu étais à Bourg-Saint-Maurice avant qu'elle s'implante, ben, tu n'avais pas ce service, tu ne pouvais pas utiliser l'application, en tout cas te faire livrer à Bourg-Saint-Maurice.
2: Okay.
1: Sauf que maintenant, ben, si tu habites à Bourg-Saint-Maurice, comme tu dis, tu télécharges l'application, tu mets ta carte, hein, et donc du coup, tu as des restaurants partenaires, il n'y avait pas.
2: Ah oui, parce qu'il faut des partenaires.
1: Il faut des restaurants qui utilisent l'application quand même.
2: Oui, c'est pas le gars avec ses sous qui paye avant et après il attend que l'autre ait le repos.
1: Ah non, et puis quand tu es à Bourg-Saint-Maurice, tu peux pas commander un restaurant qui est d'Albertville.
2: Ah oui, oui.
1: Il y a aucun livreur qui utilise aucun livreur de l'application en question qui va venir avec son petit vélo ou son scooter depuis Albertville pour te livrer à Bourg-Saint-Maurice. Donc il fallait bien déjà des restaurants partenaires. Et des livreurs. Mmh. Donc du coup, ils ont trouvé tout ça. Et donc, cette célèbre application a ouvert à Bourg-Saint-Maurice. Donc maintenant, à Bourg-Saint-Maurice, ils peuvent se faire livrer. Voilà.
2: Ouais, parce que je crois qu'ils n'ont pas le statut de salarié.
1: Non, ils sont indépendants. Ouais.
2: Indépendants, ouais.
1: Mmh. Ah, c'est des indépendants, c'est des auto-entrepreneurs.
2: Ok.
1: Et ils utilisent l'application et puis ils sont payés à la course, mais ils sont payés trois fois rien, quoi. Ça, j'ai plus les chiffres exacts. Après ça dépend de la commande, ça dépend de du lieu, etc. Mais
2: d'accord.
1: C'est vrai que c'est pas énorme. Hein. J'avais vu un reportage et pour que un livreur comme ça indépendant puisse avoir ne serait-ce un SMIC. Et il fallait qu'il fasse un nombre de livraisons incroyable. Enfin, j'ai plus le chiffre en tête, mais c'était quand même assez monstrueux. Donc, à noter que depuis 2019, cette célèbre application maintenant est présente dans 570 agglomérations en France. Voilà.
2: Okay.
1: Ça se développe énormément, comme on l'a dit. Ouais. Il y a de plus en plus de gens qui utilisent, donc forcément. Ça se développe. Voilà, c'était le chiffre du jour sur M2S Radio. On se retrouve à 8h pour le Zoom de la matinale. Et on va parler d'une coulée de lave torrentielle qui a eu lieu récemment. Tu nous en parleras, Edouard ? Et puis, on se retrouve donc à 8h. En attendant, vous avez rendez-vous d'ici 10 petites minutes avec l'agenda des événements. Et donc, rendez-vous à 8h pour la suite de votre émission de ce jeudi 2 juillet sur M2S Radio.
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2: Et vous êtes bien sur M2S Radio, bienvenue si vous nous rejoignez entre 6h et 9h, votre matinale M2S sur M2S Radio, donc 88.4 FM, des bords du lac d'Annecy jusqu'à Albertville en passant par Ugine et également sur m2sradio.fr et l'application mobile gratuite téléchargée sur Play Store et App Store. Nous sommes le jeudi 2 juillet. Nous fêtons les Martiniens. Bonne fête aux Martiniens. Édouard, tout de suite le zoom de la matinale. Et on va parler d'une coulée de lave torrentielle provoquée par les importantes précipitations survenues. Donc c'était le 24 juin dernier. Donc une coulée de lave, mais en fait c'est pas de la lave, hein, évidemment. Hein. Mmh. C'est donc suite à c'est de la boue en fait hein. Donc mais qu'on a, on appelle quand même
3: coulée de lave.
2: Ouais, exactement, ouais, parce que ça fait exactement la ouais,
3: parce qu'il y a pas de volcan qui fonctionne.
2: Non, évidemment. Évidemment non, il y a pas. Puis il y a pas de volcan dans les Alpes.
3: Hein. Non, il y en a pas.
2: Mais ça se saurait. les seuls volcans en France c'est dans le Massif Central.
3: C'est ça.
2: On a le Puy de Dôme donc et c'est non, c'est, on appelle ça une coulée de lave, mais en fait c'est une coulée de boue en fait, hein, qui a fait des ravages. Donc puisque en tout 60 personnes ont été mobilisées quand même. Et d'ailleurs, donc c'était à Maglan, c'est ça?
3: Ouais, Maglan. Mm.
2: Donc c'est en Haute-Savoie, c'est exactement dans le hameau de Chiron, donc sur la commune donc de Maglan, et 5 habitations sur 11 que compte le hameau ont été touchées, et c'est vrai qu'il y a des vidéos qui circulent sur Internet, et c'était impressionnant, la presse nationale s'en est fait écho d'ailleurs, donc c'était assez impressionnant quand même.
3: C'est vrai que t'as une coulée de lave qui descend sur le village, là, ça fait bizarre hein. Ça recouvre les voitures, tout.
2: Ah bah ouais, c'est assez impressionnant. Et en tout cas, ils ont été évidemment surpris. Et ça fait aussi partie des on va dire, des conséquences un petit peu des températures. Hein. Mmh. Des températures avec forcément des précipitations, le sol qui était sec, etc. Mmh. Enfin, il y a plein de raisons pour cela. Mais en tout cas, bon, il n'y a pas eu de... Il n'y a pas eu vraiment de victimes, à part des blessés légers. Donc, heureusement.
3: Oui. Ouais, deux victimes piégées.
2: Ouais. Ouais, deux victimes, mais bon, considérées blessés légers. Mais en tout cas, ouais, il y a quand même eu deux victimes dans ce petit hameau. Donc, voilà, il faut faire attention, évidemment. Et puis en plus, il faut dire une chose, c'est que les villages comme ça... Les petits villages sont pas prêts pour ce genre d'intempéries.
3: C'est sûr que. Mais j'avais vu, tu avais l'église et juste à côté, tu avais la coulée de lave.
2: Là, sur la vidéo.
3: Ouais. Ouais. Ouais.
2: Et c'est vrai que ça montait haut, hein. C'était impressionnant. Hein.
3: Mm.
2: Donc, et de la boue comme ça qui arrive. Alors, en plus, on appelle ça une coulée de lave. Donc, forcément, ça rend encore plus dramatique la situation, donc coulée de lave torrentielle, mais en fait c'est de l'eau avec beaucoup beaucoup de boue. C'est vrai, après c'était un petit peu le chaos après cette journée, c'est dingue quoi.
3: C'est sûr.
2: C'est dingue, mais bon. Malheureusement ça fait partie des aléas.
3: Ah, des aléas.
2: Et la nature.
3: Hein. La nature aussi.
2: Tout simplement, ouais, c'est la nature. Voilà, c'était donc le zoom de la matinale sur M2S Radio. Tout de suite, l'information locale, la météo, et nous, on se retrouve à 8h30 pour la dernière partie de votre émission sur M2S Radio.
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2: L'actualité de ce jeudi 2 juillet sur M2S Radio. L'appel à témoins pour les deux mineurs de 8 et 13 ans a été levé. Ils ont été retrouvés à Annecy. Aperçus pour la dernière fois ensemble aux abords du centre hospitalier Annecy-Genevois, dans la soirée du mardi 30 juin, les deux jeunes garçons en fugue, sans lien de parenté, restaient introuvables. Une cinquantaine de militaires ont été engagés pour les recherches, deux équipes cynophiles, un hélicoptère et un drone thermique. L'appel à témoins diffusé a porté ses fruits. Les deux mineurs activement recherchés ont été retrouvés par les gendarmes aux alentours de 18h30 dans le quartier de Novelle à Annecy. En bonne santé mais très fatigués et déshydratés, ils ont été évacués à l'hôpital pour des examens. Le mardi 30 juin vers midi, l'hélicoptère de la sécurité civile Dragon 74 a été engagé sur le secteur de Tignes en Savoie pour prendre en charge et évacuer à l'hôpital d'Annecy un vététiste âgé de 47 ans, polytraumatisé après avoir lourdement chuté sur un sentier. Charlotte Vincent du club La Première Compagnie de tir à l'arc d'Albertville a décroché l'or en championnat de France de paratir à l'arc distance internationale à Carpiquet dans le Calvados, une nouvelle consécration pour l'Albervilloise après les titres de championne de France sur distance nationale et vice-championne de France en salle à 18 mètres.
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2: Aujourd'hui, le matin, alternance de soleil et de nuages. L'après-midi, le soleil s'impose. Les températures sont en hausse avec 15 degrés de minimale et atteignent des maximales autour de 31 degrés. L'indice UV est de 8. La pollinisation, c'est orange pour le plantain, les graminées et l'armoise. La qualité de l'air est dégradée à Albertville et Ugine. Bonne journée à l'écoute de M2S Radio.

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1: Et en ce jeudi 2 juillet, nous fêtons les Martiniens, les Béliers, célibataires, vous ferez de fort agréables rencontres. Les Taureaux, montrez-vous plus souple et on reconnaîtra votre valeur. Gémeaux, vous serez vraiment beaucoup plus souple car moins dans l'attente. Les Cancers, vous aurez du mal à prendre du recul face au nouveau développement de votre situation professionnelle. Lion, vous serez mieux disposé que d'habitude et moins tatillon. Les Vierges, consacrez toute votre énergie au travail pour ne laisser aucun détail au hasard. Les Balances, vous renouez résolument avec le plaisir. Les Scorpions, votre charme sera irrésistible. Sagittaire, prenez le temps de vous fixer un objectif qui vous permettra d'avancer. Capricorne, rien n'arrêtera votre bonne volonté. Les Verseaux, la chance est avec vous, ne la laissez pas passer. Enfin les Poissons, c'est le moment de parachever un projet, de faire les dernières retouches. Bonne journée et à demain.
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3: Et il est 8h30 sur M2S Radio en ce jeudi 2 juillet. Tout de suite, comme tous les jours à 8h30, c'est l'avant-dernier rendez-vous extrait de l'interview de Anaëlle Scatigno, qui est donc chargée de communication de l'association Des Cœurs à Sauver, une association qui œuvre donc pour sauver les animaux, notamment les chats, mais pas que, hein, les chiens, les nacs, les nouveaux animaux de compagnie, etc. Donc l'association Des Cœurs à Sauver, qui est située en Haute-Savoie, du côté de Annecy, mais qui intervient sur toute la Haute-Savoie et puis sur les communes limitrophes, hein, même en Savoie si on les appelle évidemment, et donc qui sauve les animaux. Et cette association, elle organise son premier tournoi de pétanque solidaire. C'est en lien avec la pétanque uginoise, l'association, et ça se passe du côté de Ugine toute la journée, ce samedi 4 juillet, et c'est en collaboration, en partenariat avec M2S Radio. Et justement, Anaëlle Scatigno nous en dit plus.
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3: Alors, vous organisez aussi des événements.
4: Oui.
3: Et justement, on va en parler. Et notamment, le 4 juillet, du côté d'Ugine, avec un tournoi de pétanque solidaire. Donc, c'est en partenariat avec M2S Radio. Est-ce que vous pouvez nous en dire plus ?
4: Oui. Donc, le 4 juillet, nous organisons un concours au profit de l'association Des Cœurs à Sauver, avec l'aide de la pétanque uginoise, dont mon conjoint fait partie. Donc, cet événement est avant tout un moment convivial, ouvert à tous, que l'on soit joueur confirmé ou simple amateur. L'objectif est de réunir des personnes autour d'une même passion et autour d'une belle cause, en passant un moment agréable. Donc les bénéfices de cette journée permettront de financer nos actions quotidiennes, donc les soins vétérinaires, les stérilisations, l'alimentation des animaux. Quand on sait qu'un seul chat représente en moyenne 428 euros de frais et que nos dépenses vétérinaires dépassent les 100 000 euros par an, chaque participation compte réellement.
3: Alors au niveau de la compétition, donc la participation, elle est de combien ?
4: Alors, c'est 12 euros par doublette.
3: Donc, pour deux personnes. 6 euros par personne, quoi, on va dire.
4: Voilà, ouais, c'est ça.
3: S'ils se partagent, sauf s'il y en a une qui veut tout prendre en charge. Mais sinon, ouais, d'accord, 12 euros par équipe, du coup. Et est-ce qu'il faut un licencié maximum, c'est ça ?
4: Oui, on a décidé en fait de mettre un licencié maximum par doublette pour pouvoir permettre aux personnes qui n'ont pas de licence et donc généralement sont un peu moins forts au niveau pratique, d'avoir toutes les chances de gagner autant que les autres.
3: D'équilibrer un petit peu du coup.
4: Exactement.
3: Et alors c'est un concours AB, c'est-à-dire ?
4: C'est-à-dire que donc on va avoir des phases de poule et les équipes qui ne sont pas qualifiées par la suite vont pouvoir être reversées automatiquement dans le concours B et avoir une deuxième chance peut-être de gagner.
3: D'accord. Donc, il y a une phase de qualification et après, il y a deux poules. Il y a A et B, c'est ça ?
4: Exactement.
3: Ouais. Voilà. Si on est bon, on va dans la... Enfin, si on est bon, si on est un peu meilleur, on va dire, on va dans la A. Et si, malheureusement, on a perdu, un coup de malchance, on est reversé
4: dans la B.
3: D'accord. Et donc, du coup, il y a de nombreux lots à gagner également. Comme, qu'est-ce qu'il y aura comme lot, par exemple ?
4: Bon, on a énormément de bons d'achat. On a aussi des dons de nombreuses... De nombreux commerces d'Ugine. On a notamment aussi Jean Lin, qui nous a donné de nombreux lots. On a aussi des places pour Aquapark.
3: D'accord. Et du coup, il y a aussi buvette et restauration sur place, c'est ça ?
4: Oui. Donc, on proposera un barbecue, et puis des parts de pizza.
3: Et à noter qu'il faut venir avec des chaussures fermées, voilà, c'est la petite info, c'est ça ?
4: Oui, c'est la petite mesure de sécurité.
3: Et est-ce que vous organisez d'autres événements dans l'année ou... Parce que ce tournoi-là, c'est la première édition ?
4: Oui.
3: Et voilà, donc c'était un extrait de l'interview de Annaëlle Scatigno, qui est donc la chargée de communication de l'association Des Cœurs à Sauver. Et demain, vous pourrez retrouver un nouvel extrait donc, de l'interview que vous pouvez déjà, d'ores et déjà, écouter en intégralité sur mordudesavoie.fr et également sur l'application MDS Radio à télécharger sur Play Store et App Store. Donc l'interview en intégralité de Annaëlle Scatigno, chargée de communication de l'association Des Cœurs à Sauver, demain, vendredi, dernier extrait de cette interview. Je précise également que tout à l'heure, à 12h, vous pourrez retrouver l'invité de la rédaction, une émission spéciale, puisque j'ai eu le plaisir de recevoir les collégiens du collège Joseph Fontanet de Frontenex pour un podcast. Donc, ils sont venus nous présenter un podcast qui s'appelle Coro Chaud de Vent. Et c'est donc un podcast qu'ils ont réalisé. Et voilà, ils sont venus avec leur professeur pour nous parler de ce podcast. Vous pourrez l'écouter en intégralité d'ailleurs, hein, le fruit de leur travail. Ils nous expliqueront comment ils ont travaillé, comment ils ont présenté ce podcast, comment ils l'ont enregistré, comment l'idée leur est venue, etc. Donc voilà, ce sont les sixièmes du collège Joseph Fontanet de Frontenex avec leur professeur. Donc une belle émission en perspective. C'est tout à l'heure à 12h sur M2S Radio. Donc ne manquez pas ce rendez-vous, une émission spéciale. Voilà. Tu vas écouter toi, Edouard, évidemment.
5: Oui, bah oui.
3: Évidemment, les jeunes, c'est cool.
5: Évidemment, bah oui, c'est sympa.
3: C'est sympa et en plus, vraiment, l'interview, c'est vraiment intéressant. Ils expliquent comment ils ont réalisé, etc. Donc, c'est à écouter à 12h sur M2S Radio. Voilà, merci de nous avoir écoutés. On se retrouve demain pour la dernière de la semaine et même la dernière de la saison. Voilà, ce sera donc la dernière demain, vendredi. Edouard, on se retrouve.
5: C'est ça,
3: à demain.
5: À demain.
3: Allez, à demain, chers auditeurs.
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Je crois, maintenant j'ai presque 30 ans, que jamais je revivrai des sensations aussi fortes de séduction, d'amour absolu que quand j'étais adolescent. Je sais pas, et maintenant je commence à avoir la nostalgie des yeux un peu. La puissance quoi de ce désir-là, c'est... Je sais pas si je suis nostalgique, mais je crois que ça aura plus jamais cette intensité-là, quoi. Bonjour, c'est Pierre Ninet.

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1: L'actualité de ce jeudi 2 juillet sur M2S Radio. Le 30 juin dernier, Bruno Charlot a officiellement fait ses adieux à ses fonctions de sous-préfet d'Albertville, à l'occasion d'une cérémonie organisée à la salle de la Pierre du Roi. De nombreuses personnalités étaient présentes, élus, représentants des services de l'État, responsables économiques et associatifs, collaborateurs et proches. Tous étaient réunis pour saluer son parcours. Jurassien d'origine, ancien commissaire de police, il a intégré le corps préfectoral il y a 22 ans et a notamment exercé les fonctions de sous-préfet à Briançon, Grenoble, Pontarlier, Bonneville, Forbach et Albertville. La commémoration de l'appel du 18 juin à Albertville marquait sa dernière cérémonie officielle puisqu'il part à la retraite. Passionné de montagne, Bruno Charlot a choisi de poursuivre sa retraite à proximité d'Albertville où il possède une maison. Charlotte Vincent du club La Première Compagnie de tir à l'arc d'Albertville a décroché l'or en championnat de France de para-tir à l'arc distance internationale à Carpiquet dans le Calvados. Une nouvelle consécration pour l'Albervilloise après les titres de championne de France sur distance nationale et vice-championne de France en salle à 18 mètres.
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1: Demain, vendredi, pas de changement à prévoir côté ciel. Encore et toujours du soleil du matin au soir. Les températures seront encore chaudes mais plus supportables avec des maximales comprises entre 28 et 30 degrés. L'indice UV sera de 8. La pollinisation, ce sera orange pour le plantain, les graminées et l'armoise. La qualité de l'air sera dégradée à Albertville et Ugine.
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1: Bonjour et bienvenue sur M2S Radio pour une émission spéciale puisqu'on va parler podcast avec les jeunes et les professeurs du collège Joseph Fontanet de Frontenex. Et avec moi, j'ai beaucoup de monde en studio et notamment des collégiens donc de classe de 6e avec pour débuter cette émission en interview, j'ai Stan. Bonjour Stan.
2: Bonjour.
1: J'ai également Émilie. Bonjour Émilie.
3: Bonjour.
1: Et leur professeur d'SVT, Vanita Dovis. Bonjour.
4: Bonjour.
1: Alors, on va parler d'un projet que vous avez monté récemment. Donc, c'était un podcast. Donc, ça nous intéresse particulièrement. Est-ce que déjà, vous pouvez revenir un petit peu sur la genèse de ce projet ?
4: Alors donc oui, au collège Joseph Fontanet, on a une expérimentation sur toutes les classes de 6e. Chaque classe de 6e a un projet autour de l'éducation au développement durable et il est parti donc de la classe de 6e B, ce fameux projet autour des coraux et le réchauffement climatique.
1: Est-ce que vous les jeunes, vous aviez déjà entendu parler des podcasts ? Est-ce que vous saviez ce que c'était avant d'en faire un ?
5: Oui.
1: Oui ? Et toi ?
5: Oui.
1: Et vous en aviez déjà écouté ?
5: Oui, peut-être des fois, je ne sais plus.
1: Tu sais pas, peut-être que t'as écouté des podcasts sans vraiment le savoir au final.
5: Oui.
1: Et du coup, alors comment c'est... expliquez-nous un petit peu dans quel cadre est ce concours du coup ?
4: Alors, du coup, c'est Madame Rocaz, donc professeure documentaliste, qui nous a inscrits à ce concours, nous en a parlé. C'est le concours Réinventer le monde de l'Agence française du développement. Et quand elle est venue nous en parler, c'était dans la semaine de la presse, et bien on s'est dit, ben, pourquoi pas associer donc cette culture scientifique, cette éducation, avec justement la genèse d'une histoire sous forme de podcast.
1: Et c'était dans quel cadre ? C'était autour de...
4: Autour du concours Réinventer le monde.
1: Oui.
4: Donc, qui est un concours national et international. Et donc, qui est à disposition donc, tous les collégiens, tous les lycéens, que ce soit en France et puis dans les dom-toms.
1: Qu'est-ce que vous avez ressenti ? Enfin, vous avez parlé quand le professeur vous a expliquer un petit peu le projet, comment vous l'avez appris.
5: On était un peu surpris, on était un peu excités, on a commencé à se donner des petites idées, puis on était vachement enthousiastes, quoi.
1: Et l'idée d'un podcast et surtout sur le thème, est-ce que tout de suite ça vous a parlé ?
5: Non.
1: Non ?
5: Non.
1: Du coup, comment ça a mûri après comment il a mûri le projet pour votre votre équipe, votre team là?
5: Eh ben, on a écouté des vidéos, on a fait des recherches sur les ordinateurs, tout ça. Puis après, on a commencé à écrire des scripts.
1: Ouais, le scénario un peu, ouais.
5: On a commencé à s'enregistrer.
1: Et donc, du coup, vous êtes arrivé en demi-finale, c'est ça?
4: Oui, c'est ça. On est arrivé en demi-finale. Donc, c'était, je crois qu'il y a à peu près 15 jours, on a eu la chance de découvrir que le podcast était arrivé en demi-finale sur à peu près 80 podcasts, ce qui était quand même une belle performance. Et puis, du coup, l'envie de vouloir continuer un petit peu à faire la promotion, continuer à communiquer autour de ce podcast.
1: Et au niveau du collège Joseph Fontanet, il y a eu de l'engouement. Comment après vous êtes organisé vous pour mettre tout ça après en avoir l'idée, c'est bien, mais après comment on met tout ça en route, quoi,
4: mettre en œuvre.
1: Donc, ouais.
4: Alors c'est les élèves de sixième ont 2 heures, tous les 15 jours le vendredi après-midi, et en effet il a bien fallu au moins 20 heures pour mettre en place ce podcast, car comme l'a dit Stan, en fait il y avait énormément d'abord d'informations à rechercher. Alors ils oublient peut-être de dire qu'on a eu pas mal de partenariats, mais je vais les laisser parler tout à l'heure. Mmh. Peut-être qu'Emilie va en parler au Stan. Il y a des partenaires avec nous qui nous ont initiés, qui nous ont accompagnés tout au long de ces heures de création. Et Madame Rocaz leur a fait écouter des podcasts justement pour comprendre ce que c'est qu'un podcast et pouvoir avoir la possibilité de construire quelque chose qui est vraiment entendable, c'est-à-dire pas forcément une petite histoire sans intonation. Donc il y a un vrai travail derrière d'écriture, d'enregistrement, d'intonation, de lecture. Et ça, c'est vraiment le travail en association avec le professeur documentaliste.
1: Alors du coup, Émilie, les partenaires, dis-nous.
2: On a la fondation Tara, Océan. Avec eux, on a fait un appel visio pour savoir, pour apprendre, pour prendre des informations, tout ça. On a posé des questions avec cette personne. Enfin, je me rappelle plus c'est qui, mais voilà.
1: En tout cas, de la Fondation Tara.
2: Oui.
1: D'accord. Et c'est quoi la Fondation Tara?
2: C'est une fondation pour... en fait, ils sont sur un bateau et du coup, ils voyagent un peu partout dans le monde pour prendre des informations de comment les coraux y sont ou leur état. Voilà.
1: Et Stan, ça t'a plu, avec Émilie, et même ça vous a plu de produire ce podcast? Ça vous a changé du quotidien de l'école, j'imagine?
5: Oui, c'était bien. Ça nous a permis de développer un peu plus de culture, d'apprendre surtout pourquoi il y a des coraux, pourquoi est-ce qu'ils existent, qui sont assez importants pour nous.
1: Ouais, donc au-delà de l'aspect podcast et création, il y a même le sujet vous a vraiment intéressé et vous a passionné.
5: Oui.
1: Donc le sujet des coraux qui est le sujet de votre podcast, c'est ça?
5: Oui.
1: Et bien justement, c'est la fin de cette première partie, on va s'écouter. On en parle beaucoup depuis le début du podcast. Et il s'appelle comment le podcast?
4: Coraux chaud devant.
1: Et bien voilà, on écoute tout de suite le podcast qui a été réalisé donc par les jeunes. Coraux chaud devant sur M2S Radio.
3: Les coraux passés, présents et futurs, une histoire qui chauffe.
6: Voyage dans le passé quand la mer remplaçait les Alpes.
7: Les élèves de 4e sont en sortie géologique dans le massif des Bauges avec leur professeur.
8: Regardez bien les roches autour de vous. Ici, les montagnes racontent une histoire très ancienne.
9: Oh, on ne trouve rien, il n'y a aucun poisson.
10: Nous allons nous reposer 5 minutes.
11: Regardez ce caillou, j'y trouve un fossile d'oursin, et là un fossile de rudiste.
12: Enfin, quelqu'un m'a réveillé.
11: Hein? Un caillou qui parle? Depuis quand ça parle un caillou?
12: Il y a des millions d'années, moi et toute ma famille formions un immense récif plein de couleurs. Autour de nous, des poissons, des oursins, des rudistes, l'eau était chaude et claire. Les humains n'étaient pas encore apparus.
11: C'est incroyable ici. À la place du massif des Bauges, il y avait un océan tropical. La chance.
12: Eh oui. Puis des millions d'années ont passé, nous nous sommes transformés en cailloux, mais en laissant nos empreintes. Puis les plaques de la Terre ont bougé, et le fond de l'océan s'est lentement soulevé pour former les Alpes.
13: Donc les montagnes d'aujourd'hui étaient les fonds marins d'hier.
8: Exactement. La Terre se transforme lentement, mais à chaque instant.
12: Et maintenant, étudiez-moi, car je peux raconter une histoire passée, actuelle et même future de la Terre.
14: De nos jours, des baigneurs dans le lagon de Taravao en Polynésie.
15: Attends, chut, j'ai entendu un bruit.
16: Ah bon ?
15: Hé, je suis là. Tu as entendu ?
16: Qui est là ?
15: C'est moi, le corail, regarde en dessous.
16: Mais c'est un corail qui parle ?
15: Je me présente, je suis le dieu des coraux.
16: Un corail qui parle ?
17: Vous savez ce que je fais aux enfants qui rigolent de moi ?
18: Je leur raconte une histoire.
16: Ouais, vas-y, raconte.
18: Moi et mes frères, nous sommes là depuis des millénaires.
15: Des millénaires ? Comment est-ce possible ?
16: Tu vis bien depuis autant d'années ?
18: Oui, c'était vivable. Mais au fur et à mesure du temps, l'océan a commencé à se dégrader petit à petit, à cause du réchauffement climatique et des déchets déversés dans l'océan. Celui-ci se réchauffe petit à petit. Plus il se réchauffe, plus je blanchis.
19: Un corail assiste à la mort de son frère.
20: Je vais mourir, je perds mes couleurs et mes exodentelles, je vais blanchir.
21: Les poissons, ils n'auront plus de refuge pour s'abriter.
22: Les baigneurs, les plongeurs, le ski nautique, les bateaux nous arrachent et des gens aussi nous arrachent pour faire des bijoux.
23: À cette allure, nous allons tous mourir et notre barrière corallienne va disparaître. Aidez-nous!
19: Le défenseur des coraux contacte un journaliste.
15: Comment je peux t'aider ?
24: En essayant d'arrêter le réchauffement climatique, car les voitures, les usines et la pollution font réchauffer l'atmosphère.
15: Je vais essayer de faire comme je peux.
24: Et essaie de convaincre les gens d'arrêter de se baigner avec de la crème solaire, sinon moi et tous les autres coraux vont mourir.
15: Oui, je vais convaincre les gens.
19: Une émission de télévision pour récolter des fonds pour la défense des coraux.
25: Bonsoir, mesdames et messieurs. Bienvenue à l'unique, je dirais même la seule des émissions au monde des... Scout Midi spécial coraux. Après avoir entendu toutes ces choses sur les coraux, aux informations, sur Internet, nous avons décidé de mettre en œuvre une émission pour sensibiliser auprès des personnes l'importance des coraux. Nous allons commencer avec notre premier candidat, et ce n'est autre que Antonio.
26: Merci monsieur le commentateur, je suis ravie de vous revoir.
25: Allez regagner votre place Antonio.
26: Avec plaisir.
25: Commençons. Top ! De quelle couleur sont les coraux ? Orange, violet, bleu ou de différentes couleurs ?
26: Trop simple, des différentes couleurs.
19: Bravo, vous avez gagné cette partie. Qu'allez-vous faire avec tout cet argent ?
27: Je veux en faire un don à la Fondation Tara pour les aider dans leur travail de sauvegarde des coraux.
14: Dans le futur, une expédition part en Polynésie pour protéger les coraux.
28: Moi, Corail du futur 2050.
29: Moi, c'est Corayou. Je suis l'un des derniers survivants du récif. Ma température normale est de 18 degrés. Elle est passée à 21 degrés.
30: Oh, c'est triste. Mais je connais des amis qui pourraient nous aider. Attends-moi là, je vais les appeler grâce aux cabines marinophoniques.
31: Bonjour, c'est la Fondation de Tara.
30: Oui, c'est moi, Pedrito. Un ami est engagé. Il perd ses espèces d'algues bizarres sur lui. Tu peux nous aider ?
31: J'arrive tout de suite. Où êtes-vous ?
30: On est en Polynésie française.
31: Ok, on va l'emmener dans un laboratoire pour trouver un remède.
30: Alors, ils viennent ?
31: Oui, ils arrivent tout de suite.
29: Merci infiniment, Pedrito.
19: L'équipe scientifique de l'expédition de Tara arrive en Polynésie.
32: Ça y est, nous sommes arrivés en Polynésie française.
0: Allez, on y va.
1: Vite, on est en retard, il faut qu'on mette les combis.
29: Ça y est, on est prête. Vérifiez vos bouteilles et vos palmes.
2: N'oubliez pas les bébés coraux dans les caisses, ce sont des coraux qui résistent mieux à la hausse des températures.
1: On va enfin aider le récif à revivre. Allez, tout le monde à l'eau.
29: Oh là là, regardez comment les coraux sont abîmés.
2: Oui, mais grâce à nos recherches, on peut encore les sauver.
1: Je vais planter cette bouture ici, près des autres coraux. Et moi, ici. Comme ça, ils pourraient grandir ensemble.
29: Mission accomplie, on a réussi.
3: Nous sommes trop fiers de nous.
4: Vive l'aventure avec les scientifiques de Tara. Protéger le vivant, c'est protéger les futurs enfants.
5: Et nous sommes de retour sur M2S Radio après avoir écouté donc le podcast Coraux chaud devant, donc qui a été réalisé par les sixièmes du collège Joseph Fontanet de Frontenex avec leur professeur d'SVT Vanita Dovis et également Karine Roca, voilà, professeur documentaliste. Voilà. Et trois nouveaux élèves me rejoignent ici sur M2S Radio. Donc j'ai Tina. Bonjour Tina.
6: Bonjour.
5: Maëlys. Bonjour Maëlys.
6: Bonjour.
5: Et enfin Iliès.
7: Bonjour.
5: Bonjour Iliès. Donc on va parler maintenant plus de la production du podcast. Comment vous l'avez réalisé? On a parlé de la genèse. Maintenant, comment il a été fabriqué? Alors Tina, dis-nous un petit peu comment vous avez déjà fait le scénario, comment est venue l'idée?
6: Alors, l'idée est venue de Madame Rocaz. Et puis, on a commencé à écrire des scénarios, à enregistrer sur une tablette. Puis après, on est allé sur le vrai enregistrement, sur un micro fait exprès. Puis après, Madame Dovis a commencé à mettre des sons, à couper des petits passages qui ne servent à rien. Enregistrer d'autres moments qui manquaient, puis après le podcast a été créé.
5: Et le scénario, qui l'a écrit le scénario?
9: Alors le scénario, c'était d'abord, on a en premier temps, première partie, on a effectué des recherches sur les ordinateurs pour bien approfondir vraiment nos textes et savoir vraiment bien de quoi est-ce qu'on parlait. Le scénario, on se le faisait un peu nous-mêmes, on va pas se mentir, parce que chacun faisait son propre texte, et puis après on assemblait tout, on se mettait d'accord, et puis il y avait aussi une répartition des tâches. Ah. Par exemple, il y avait un ingé son, moi, pour ma part, dans le groupe, c'était moi l'ingé son.
5: Donc c'était toi qui gérais toute la partie technique du son, du coup.
9: Effectivement, après, il y avait les gens qui faisaient les recherches. On a à peu près tous fait des recherches, parce qu'il fallait qu'on fasse tous un texte. Il y a des parties de texte qui ont été modifiées par cause, parce que c'était pas forcément ultra parfait. Madame Dovis a clarifié le son, nous aussi, car on a, comme l'a dit Tina, on a enregistré sur des tablettes. Il y avait plusieurs fonctions, et puis après, on a vraiment mis au point, et Madame Dovis est arrivée avec son zoom et elle a tout clarifié. Je donne la parole à quelqu'un d'autre.
5: Ouais. Et après, du coup, une fois que vous avez établi le scénario, vous avez écrit les textes. Après, comment vous avez enregistré
10: Au début, on a fait sur les tablettes. Il n'y avait pas de son, pas vraiment beaucoup d'ajustements. Et à la fin, Madame Dovis a pris un petit micro, comme a dit Tina, pour enregistrer nos voix et modifier tout ce qui n'allait pas.
5: Et vous travaillez en groupe, c'est ça?
6: Oui.
5: Ah, il y avait quoi comme groupe?
6: Alors, il y avait, je vous dis les noms des groupes?
5: Oui, le nom des groupes, ouais.
6: Par exemple, il y avait mon groupe, il y avait Milan, Inaya.
5: Et c'était le groupe de quoi? Vous faisiez quoi dans votre groupe?
6: Alors, nous, on était plutôt sur l'association de Tara. On s'occupait franchement, en général, du bateau, en fait. Et après, on faisait chacun nos potes. Puis après, Iliès, il n'a pas tort, mais on n'était pas forcément tous sur chacun un truc. On était ensemble, on écrivait, on faisait des idées. Voilà.
5: Et il y avait d'autres groupes après?
6: Oui, il y avait plein d'autres groupes qui s'occupaient de thèmes différents.
5: D'accord. Et après, donc, une fois que vous aviez pris le son, qui s'occupait de faire le montage?
9: Madame Dovis et aussi nous. On pouvait faire du montage. D'ailleurs, comme l'avait dit Émilie, une camarade qui est passée avant, on a été en appel avec quelqu'un de l'association Tara et il nous a expliqué comment bien faire du montage, même si il y en a qui savaient comment déjà faire. Par exemple, moi, je savais quand même déjà faire. Il y a des applis pour. Et ça nous a aussi appris beaucoup de choses. Par exemple, le travail d'équipe, parce qu'il n'y a personne qui a rien fait dans chaque groupe. Tout le monde n'avait pas forcément les mêmes projets. Par exemple, comme l'a dit Tina, c'était un peu sur le bateau. Maëlys, elle avait pas trop expliqué. Enfin, moi, je ne sais pas en tout cas ce qu'elle avait fait. Moi, c'était plutôt une partie... c'était un peu humoristique. C'était un mélange entre de l'humour, mais quand même en restant dans le sérieux, en apprenant des choses sur les coraux, en disant qu'est-ce qu'on peut faire pour les sauver, qu'est-ce qu'on peut faire pour les aider, pour que les coraux se reforment, car c'est important pour l'environnement.
5: Oui, on l'a écouté, le podcast, il est en trois parties. Il y a une première partie où ça se passe dans le Beaufortin. Alors, qui a été dans le Beaufortin ?
9: Les quatrièmes, c'était pas notre classe.
5: C'était les quatrièmes, bon, on les salue quand même.
9: Ah bah oui, ils ont fait le travail, hein, aussi, ouais, ils ont fait du travail.
5: On salue du coup les quatrièmes du collège Joseph Fontanet de Frontenex, donc qui sont partis dans le Beaufortin. Ensuite, il y a une deuxième partie où vous expliquez un petit peu les coraux actuels, on va dire. Quel est l'état actuel et justement avec le réchauffement climatique. Et puis après, il y a une partie qui est assez rigolote, c'est dans le futur. Est-ce que vous pouvez nous expliquer cette partie-là ? Faut imaginer quand même.
9: En fait, dans le futur, c'était un peu... c'était Raphaël qui avait fait, je crois, un peu. C'était Tina ?
6: Non, c'était Maëlys.
9: Ah, c'était Maëlys.
5: Bah, Maëlys. Vas-y Maëlys, explique-nous du coup cette troisième partie ou comment vous êtes projeté dans le futur.
10: On a dû penser un petit peu futur, donc inventer leur future couleur s'ils en pourraient en avoir d'autres et faire comme s'ils pouvaient habiter dans un autre monde, enfin plein de choses comme ça. Et voilà, enfin.
5: Et est-ce que vous aviez déjà fait des podcasts, vous trois ?
9: Non, mais on en avait déjà entendu parler. Par exemple, sur beaucoup d'applis, on peut écouter des podcasts, comme par exemple Spotify. Il y a même des applis vraiment consacrées que à ça. On savait déjà c'était quoi, mais moi, personnellement, j'en ai jamais vraiment écouté, jamais vraiment été fan. Peut-être parce qu'avant, je connaissais pas, mais maintenant que j'ai fait un podcast, peut-être que voilà.
5: Et vous, les filles est-ce que vous aviez déjà écouté des podcasts ?
6: Oui, quand j'étais plus petite, j'en avais déjà écouté un.
5: D'accord.
6: Après, c'était pour les enfants.
5: Oui, mais ça existe, ouais, ça marche bien les podcasts pour les enfants.
6: Moi, c'était sur une application, j'étais vraiment petite, donc...
5: D'accord.
6: Enfin, petite, voilà, moyenne, quoi.
5: Voilà. Oui, parce que t'es pas très grande non plus, enfin...
6: Oui, oui. Voilà.
5: Et toi, Maëlys ?
10: Non, moi, j'en avais jamais écouté jusqu'à là qu'on en ait fait un. Maintenant, je commence à en écouter quelques-uns aussi.
5: D'accord. Donc, je rappelle que vous êtes des élèves de 6e du collège Joseph Fontanet de Frontenex, donc tout jeune, voilà. Et donc, c'était une belle expérience quand même. Qu'est-ce que vous en retenez ?
9: On en retient qu'ensemble, on peut faire de très belles choses, de très bonnes choses. Ça nous a appris, comme je l'ai dit auparavant, le travail d'équipe, c'est le savoir-vivre ensemble aussi, des choses sur l'informatique, comme ça on saura pour plus tard si jamais on a d'autres projets un peu artistiques à faire.
5: Et est-ce que ça vous a donné envie d'en faire d'autres, des podcasts ?
10: Oui, plein d'autres parce que c'est très drôle à faire tous ensemble, à trouver les parties, à chercher plein d'informations et ça nous permet aussi d'apprendre en même temps que faire une activité.
5: Et toi, Tina ?
6: Oui, je pourrais en refaire, mais avec ma classe maintenant, parce que on est une bonne classe, je les aime bien, ils sont rigolos, donc ça donne plus envie qu'avec d'autres gens que je connais pas encore.
5: D'accord. Et toi, Ilyes ?
9: C'est sûr. Même si ça prend beaucoup de temps, à la fin, ça donne quand même une belle chose. Si on continue là-dedans, si on continue vraiment. Dans cet esprit, dans ce mood un peu, je pense qu'on peut réussir à s'améliorer, mais de fou, vous imaginez même pas.
5: Merci en tout cas. Je vais laisser rejoindre toute l'équipe. On va se dire au revoir. Allez-y, prenez une chaise, rapprochez-vous. On va se dire au revoir tous ensemble, comme ça. Donc, hop, voilà, on se passera le micro, vous en faites pas. Donc, je rappelle le podcast qui est toujours en ligne qu'on peut écouter, donc qui s'appelle Coraux chaud devant, et donc qui a été réalisé par les 6e et aussi un petit peu les 4e du collège Joseph Fontanet de Frontenex, avec leur professeur d'SVT Vanina Kovis et également le Vanita Dovis, et également leur professeur documentaliste Karine Rocaz. Et je vais reprendre les jeunes. Donc, on avait Tina. Merci, Tina, d'avoir participé.
0: De rien.
5: Émilie, également.
7: Merci.
5: On avait également donc Maëlys.
8: De rien.
5: Merci, Maëlys. On avait Iliès.
8: Ah bah oui.
11: Merci.
5: Et Iliès, très à l'aise au micro. Hein.
11: Ah bah bien évidemment, à l'aise tous les jours.
5: La radio, faut y penser.
11: Ah moi j'ai pas le trac. Il est pas gêné de rien.
5: Ouais, faut penser à la radio, hein, bonne voix.
11: Ah bah ouais.
5: Ensuite on avait Stan.
12: Bah de rien, y a pas de quoi. Hein.
5: Merci Stan.
12: C'est un plaisir.
5: Et donc je rappelle Vanita Dovis, professeure de SVT, merci.
13: Merci beaucoup en tout cas de nous avoir donné la parole et d'avoir donné l'occasion à ces jeunes de pouvoir enregistrer une émission.
5: Et on a également, on ne l'a pas beaucoup entendu, elle prenait les photos, mais on va quand même voilà, lui passer le micro. Karine Rocaz, professeure documentaliste, voilà, ça, une belle aventure.
16: Oui, ravie d'avoir fait ce projet-là avec cette classe qui est pleine de dynamisme et qu'on aura apprécié toute l'année puisque c'était un projet quand même sur le long terme.
5: Et puis ça sortait un petit peu du train-train quotidien de l'école, peut-être voir les élèves différemment pour vous et puis pour eux peut-être vous voir aussi un petit peu différemment quand ils ont vu techniquement que vous arriviez et tout, ça a dû un petit peu aussi vous voir différemment, c'est intéressant.
16: Tout à fait, puis en fait ils savent pas qu'ils font de l'éducation aux médias et à l'information, mais ils en font réellement puisqu'ils ont aussi eux-mêmes cherché des sons, par exemple, libres de droit. Donc voilà, ils ont appris des choses qu'ils n'ont pas évoquées aujourd'hui, mais qui étaient réellement présentes dans le travail qu'ils ont fourni.
5: Oui, chercher des montées, enregistrer, on l'a dit, le montage, le scénario et également l'habillage. Hein. On l'a vu, il y a tout un habillage, il fallait trouver les sons, etc. Donc c'était une belle expérience et une belle aventure qui garderont en eux en tout cas.
16: Oui. Je pense qu'ils sont pas prêts de l'oublier.
11: Ah ouais, c'est clair.
8: Ça c'est sûr.
5: Et merci en tout cas d'avoir accepté de répondre à nos questions et de venir ici en interview sur M2S Radio. Et bravo encore pour votre podcast, en plus sur un sujet voilà, sur les coraux qui sont en danger. Donc en plus, un beau podcast, bien réalisé, bien monté et aussi avec un sujet hyper intéressant. Donc vraiment, bravo et félicitations. En plus, demi-finaliste, donc ça c'est top. Merci.
11: Merci.
8: Merci.

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1: L'actualité de ce jeudi 2 juillet sur M2S Radio. Le 30 juin dernier, Bruno Charlot a officiellement fait ses adieux à ses fonctions de sous-préfet d'Albertville à l'occasion d'une cérémonie organisée à la salle de la Pierre du Roi. De nombreuses personnalités étaient présentes, élus, représentants des services de l'État, responsables économiques et associatifs, collaborateurs et proches. Tous étaient réunis pour saluer son parcours. Jurassien d'origine, ancien commissaire de police, il a intégré le corps préfectoral il y a 22 ans et a notamment exercé les fonctions de sous-préfet à Briançon, Grenoble, Pontarlier, Bonneville, Forbach et Albertville. La commémoration de l'appel du 18 juin à Albertville marquait sa dernière cérémonie officielle puisqu'il part à la retraite. Passionné de montagne, Bruno Charlot a choisi de poursuivre sa retraite à proximité d'Albertville où il possède une maison. Charlotte Vinson du club La Première Compagnie de tir à l'arc d'Albertville a décroché l'or en championnat de France de para-tir à l'arc distance internationale à Carpiquet dans le Calvados, une nouvelle consécration pour l'Albertvilloise après les titres de championne de France sur distance nationale et vice-championne de France en salle à 18 mètres.
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1: Demain, vendredi, pas de changement à prévoir côté ciel, encore et toujours du soleil du matin au soir. Les températures seront encore chaudes mais plus supportables avec des maximales comprises entre 28 et 30 degrés. L'indice UV sera de 8. La pollinisation, ce sera orange pour le plantain, les graminées et l'armoise. La qualité de l'air sera dégradée à Albertville et Ugine.
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1: Bonjour à tous et bienvenue dans l'après-midi M2S sur M2S Radio. Comme d'habitude, je suis en compagnie de Virginie.
2: Oui, bonjour tout le monde, bonjour Alan, j'espère que ça va bien.
1: Ça va très bien, on est jeudi, plus que deux jours avant le week-end et avant les vacances. Je rappelle que l'émission se terminera vendredi, ça sera la dernière de la saison, avant une pause estivale. Mais vous allez pouvoir nous écouter encore d'ici là, aujourd'hui et demain, sur le 88.4 du côté du Gine Albertville jusqu'au bord du lac d'Annecy, ou peut-être sur m2sradio.fr, voire même sur les applications qui sont disponibles sur iOS et Android.
2: Puis si on vous manque pendant vos vacances, on a les podcasts.
1: Il y a également les podcasts.
2: Qui sont présents.
1: Je crois, si j'y pas de bêtises, il y a 75 épisodes, donc vous avez de quoi faire.
2: Voilà, ça va vous faire passer les vacances si on vous manque.
1: Allez, aujourd'hui on parle d'une spécialité savoyarde née de l'ingéniosité de nos anciens. Dans les fermes de montagne, rien ne se perdait après le repas ou les travaux agricoles. Il restait parfois quelques pommes de terre cuites, un peu de fromage. Plutôt que de gaspiller ces précieux aliments, des familles savoyardes ont imaginé une recette simple, généreuse et particulièrement réconfortante. Au fil du temps, ce plat est devenu l'un des symboles de la cuisine de montagne, apprécié aussi bien dans les chalets d'alpage que sur les tables familiales. Aujourd'hui encore, il est incontournable dans de nombreux restaurants savoyards et fait le bonheur des amateurs de spécialités régionales. J'en viens à la question du jour. Quelle spécialité savoyarde était autrefois préparée pour utiliser les restes de pommes de terre et de fromage? Et un petit indice, son nom vient du mot en patois savoyard qui signifiait gratin ou plat gratiné. Comme d'habitude, vous avez jusqu'à 17h pour y répondre et après on vous donnera toutes les informations. Mais avant ça, le petit gentilé du jour.
2: Allez, on prend la direction de la commune d'Avressieux. Donc située dans l'avant-pays savoyard entre Chambéry et la vallée du Rhône, Avressieux est une commune rurale riche d'histoire qui compte à peu près 500 habitants. Est-ce que tu connais le gentilé de cette commune?
1: Les Lavressois, les Avressiens.
2: Non. Alors, elle fait partie des communes un petit peu particulières aussi, puisque comme hier, c'est une commune qui a un gentilé qui ne permet pas de connaître la commune directement.
1: Alors hier, si.
2: Avant-hier, pardon.
1: Ah oui, parce que ouais.
2: Excusez-moi, avant-hier, pardon. Donc, pour les habitants d'Avressieux, ils sont appelés les Avarcholins ou les Avarcholanes, mais encore les Apriciens et les Apriciennes. Voilà. Donc ils ont deux gentilés bien différents. C'est un cas assez rare puisque c'est une commune qui possède deux gentilés officiellement reconnus. Là, le officiellement est important. Donc c'est un village qui possède plusieurs hameaux anciens, un territoire qui traversé par de nombreux chemins ruraux appréciés des promeneurs. On y trouve beaucoup d'agriculture. L'architecture purée typique de l'avant savoyard avec ses fermes traditionnelles. L'origine du gentilé, le terme Avarcholin, viendrait d'une ancienne forme du nom du village utilisée dans les documents médiévaux. Quant au gentilé apricien, il serait lié à une ancienne appellation latine du territoire. Ces deux dénominations témoignent de la richesse historique de cette commune discrète mais attachante. L'avant-pays savoyard est parfois surnommé la petite Toscane savoyarde grâce à ses paysages vallonnés, ses cultures et son climat relativement doux. Les Avarcholans vivent donc dans une partie de la Savoie très différente des grandes vallées alpines. On leur passe bien le bonjour, en tout cas. Et puis, c'était le petit gentilé du jour.
1: Très bien, et ils peuvent nous écouter sur m2sradio.fr ou sur les applications, à la fois sur iOS et Android, hein, que je rappelle, si vous la téléchargez, vous avez la possibilité de laisser un petit avis, et derrière, on récupère vos avis pour vous offrir des mugs et des autocollants M2S Radio. Allez, je rappelle la question du jour, et quelle spécialité savoyarde était autrefois préparée pour utiliser les restes de pommes de terre et de fromage ? Vous avez jusqu'à 17h pour y répondre et on vous donnera ensuite toutes les informations. Mais avant ça, on va s'écouter le flash d'actu local, la météo de demain et un peu de musique sur M2S Radio.
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3: L'actualité de ce jeudi 2 juillet sur M2S Radio. Le 30 juin dernier, Bruno Charlot a officiellement fait ses adieux à ses fonctions de sous-préfet d'Albertville à l'occasion d'une cérémonie organisée à la salle de la Pierre du Roi. De nombreuses personnalités étaient présentes, élus, représentants des services de l'État, responsables économiques et associatifs, collaborateurs et proches. Tous étaient réunis pour saluer son parcours. Jurassien d'origine, ancien commissaire de police, il a intégré le corps préfectoral il y a 22 ans et a notamment exercé les fonctions de sous-préfet à Briançon, Grenoble, Pontarlier, Bonneville, Forbach et Albertville. La commémoration de l'appel du 18 juin à Albertville marquait sa dernière cérémonie officielle puisqu'il part à la retraite. Passionné de montagne, Bruno Charlot a choisi de poursuivre sa retraite à proximité d'Albertville, où il possède une maison. Charlotte Vincent, du club La Première Compagnie de tir à l'arc d'Albertville, a décroché l'or en championnat de France de para-tir à l'arc distance internationale à Carpiquet dans le Calvados, une nouvelle consécration pour l'Albertvilloise après les titres de championne de France sur distance nationale et vice-championne de France en salle à 18 mètres.
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3: Demain, vendredi, pas de changement à prévoir côté ciel. Encore et toujours du soleil du matin au soir. Les températures seront encore chaudes, mais plus supportables, avec des maximales comprises entre 28 et 30 degrés. L'indice UV sera de 8. La pollinisation, ce sera orange pour le plantain, les graminées et l'armoise. La qualité de l'air sera dégradée à Albertville et Ugine.
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1: L'après-midi M2S sur M2S Radio, il est 16h30, deuxième partie de l'émission. Je rappelle la question: et quelle spécialité savoyarde était autrefois préparée pour utiliser les restes de pommes de terre et de fromage? Vous avez encore une grosse demi-heure pour y répondre et on vous donnera toutes les informations juste après. Mais avant ça, on passe à l'info positive du jour.
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1: Aujourd'hui, une histoire émouvante qui nous emmène de la France jusqu'en Afrique du Sud. C'est l'histoire de Lawish, un lion qui n'avait jamais connu la vie sauvage et qui vient pourtant de vivre le plus grand voyage de son existence. Comme de nombreux animaux sauvages utilisés dans les cirques, Lawish est né et a grandi en captivité. Pendant des années, il a vécu dans un espace extrêmement réduit, passant l'essentiel de son temps dans une remorque de quelques mètres carrés seulement. Un quotidien bien loin de celui que devrait connaître le roi des animaux. Pas de grande plaine, pas de liberté et pas de véritable vie sociale avec ses congénères. En 2024, son destin commence à changer. Recueilli avec plusieurs autres lions après la fin de leur exploitation dans un cirque, Lawish est pris en charge par des structures spécialisées dans la protection animale. Pendant plusieurs mois, des soigneurs, des vétérinaires et des bénévoles travaillant pour lui redonner confiance et préparer une étape exceptionnelle, son départ vers un sanctuaire africain. Le voyage est impressionnant. Pour garantir sa sécurité, Lawish est transporté dans des conditions spécialement adaptées. Entre les trajets routiers, les contrôles vétérinaires, les transports aériens, il parcourt plus de 8000 km, destination l'Afrique du Sud. Une terre où il pourra vivre enfin dans un environnement beaucoup plus proche de celui de ses ancêtres. À son arrivée, une scène particulièrement touchante se produit. Face à l'immense espace naturel, Lawish hésite. Habitué à vivre dans quelques mètres carrés, il préfère dans un premier temps rester à l'abri dans une petite cabane, comme s'il devait réapprendre ce que c'était la liberté. Il lui faudra plusieurs jours avant d'oser explorer pleinement son nouvel environnement. Mais la belle surprise ne s'arrête pas là. Dans le sanctuaire, Lawish fait la connaissance de Mel, une lionne qui vivait seule depuis plusieurs années. Les lions étant des animaux très sociaux, cette rencontre était essentielle. Et selon les soigneurs, le courant est immédiatement passé entre eux. Une nouvelle vie commence donc à deux. Aujourd'hui, Lawish poursuit son adoption dans un vaste espace naturel. À terme, il pourra profiter de plusieurs hectares de terrain, loin des bruits des villes et des chapiteaux. Une seconde chance inespérée pour un animal qui n'avait connu que la captivité. Un lion sauvage peut parcourir plusieurs kilomètres par jour et vivre au sein d'un groupe social appelé une troupe. Les espaces réduits imposés aux animaux de cirque sont donc très éloignés de leurs besoins naturels. Et du coup, après des années de passer dans une remorque derrière les barreaux, Lawish découvre enfin ce qu'est la vraie liberté.
2: Et oui, tant mieux pour lui. C'est là où il doit être aujourd'hui, donc ces animaux ne doivent pas être enfermés dans des cages de 3 mètres carrés. Il me semble que ce sont des animaux sauvages et en fait leur place c'est dans la nature. Donc c'est une belle info positive, belle prise en charge des bénévoles, des gens qui, des vétérinaires, des défenseurs de la cause animale, voilà, des soigneurs, une belle coopération, une belle chaîne de solidarité, une belle victoire pour le bien-être animal, quoi.
1: C'était du coup l'info positive du jour. Allez, je rappelle la question qui est quelle spécialité savoyarde était autrefois préparée pour utiliser les restes de pommes de terre et de fromage? Vous avez encore quelques minutes pour y répondre. Et à 17h, on revient avec toutes les informations à savoir. Mais avant ça, on va retrouver l'agenda des événements et un peu de musique sur M2S Radio. Et le jingle ne part pas.
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1: Nouveauté au fort de la batterie de Marteau le samedi 4 juillet à partir de 18h. 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Venez nombreux pour partager ce moment convivial, gourmand et musical. 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
1: L'après-midi M2S sur M2S Radio, il est 17h et c'est le moment de vous donner la réponse à la question du jour qui était: quelle spécialité savoyarde était autrefois préparée pour utiliser les restes de pommes de terre et de fromage? Est-ce que tu as la réponse?
2: Alors, je pense que c'est la cousine de la tartiflette, la Pella.
1: La Pella, voilà, moins connue que la tartiflette, hein, elle est pourtant l'une des recettes les plus authentiques, hein, du patrimoine culinaire savoyard, notamment dans la vallée des Aravis. Autrefois, dans les fermes savoyardes, rien ne se perdait. Après les repas ou les travaux des champs, il restait souvent quelques pommes de terre cuites et du fromage. Les familles les faisaient revenir dans une grande poêle avec du beurre, puis ajouter du reblochon pour obtenir un plat simple, nourrissant et économique. C'est ainsi qu'est née la Pella. La Pella est particulièrement associée au massif des Aravis, hein, et aux villages comme le Grand Bornand ou la Clusaz. Son nom vient du mot patois savoyard, Pella, qui désigne la poêle utilisée pour sa préparation. Beaucoup considèrent la Pella comme l'ancêtre de la tartiflette. La différence principale, c'est que la Pella est plus rustique et beaucoup plus simple. Pommes de terre, beurre, reblochon, parfois quelques oignons ou lardons, selon la recette familiale. La tartiflette, elle, c'est une création beaucoup plus récente qui a été popularisée dans les années 1980. Comme de nombreuses spécialités savoyardes, la Pella était idéale pour nourrir les familles après une journée de travail en montagne. Simple à préparer, généreuse et réconfortante, elle reste aujourd'hui très appréciée dans les restaurants traditionnels. Contrairement à une idée reçue, la Pella est bien plus ancienne que la tartiflette. Certaines recettes se transmettent dans les familles savoyardes depuis plusieurs générations. C'était donc ce plat authentique des Aravis, la Pella, la bonne réponse à la question du jour.
2: Oui, oui, un beau symbole de notre patrimoine culinaire, tout simplement. Donc, encore une belle histoire culinaire. Hein. Là, pour le coup, c'est bien ça. Délicieux, savoureux. Bon, déguste en été ou en hiver, peu importe. Mais voilà.
1: Et bah, si vous voulez savoir si vous pouvez demain, par exemple, ou même ce soir, déguster une Pella en terrasse, hein, à la nuit tombée, bah écoutez juste la météo qu'on va vous laisser d'ici quelques secondes, juste après le flash d'info local, et ensuite on s'écoute un peu de musique et on revient pour la dernière partie de l'émission.
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3: L'actualité de ce jeudi 2 juillet sur M2S Radio. Le 30 juin dernier, Bruno Charlot a officiellement fait ses adieux à ses fonctions de sous-préfet d'Albertville à l'occasion d'une cérémonie organisée à la salle de la Pierre du Roi. De nombreuses personnalités étaient présentes, élus, représentants des services de l'État, responsables économiques et associatifs, collaborateurs et proches. Tous étaient réunis pour saluer son parcours. Jurassien d'origine, ancien commissaire de police, il a intégré le corps préfectoral il y a 22 ans, et a notamment exercé les fonctions de sous-préfet à Briançon, Grenoble, Pontarlier, Bonneville, Forbach et Albertville. La commémoration de l'appel du 18 juin à Albertville marquait sa dernière cérémonie officielle puisqu'il part à la retraite. Passionné de montagne, Bruno Charlot a choisi de poursuivre sa retraite à proximité d'Albertville où il possède une maison. Charlotte Vincent du club La Première Compagnie de tir à l'arc d'Albertville a décroché l'or en championnat de France de para-tir à l'arc distance internationale à Carpiquet dans le Calvados, une nouvelle consécration pour l'Albertvilloise après les titres de championne de France sur distance nationale et vice-championne de France en salle à 18 mètres.
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3: Demain, vendredi, pas de changement à prévoir côté ciel, encore et toujours du soleil du matin au soir. Les températures seront encore chaudes, mais plus supportables, avec des maximales comprises entre 28 et 30 degrés. L'indice UV sera de 8. La pollinisation, ce sera orange pour le plantain, les graminées et l'armoise. La qualité de l'air sera dégradée à Albertville et Ugine.

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1: 17h30, on est toujours ensemble dans l'après-midi M2S, dernière partie de l'émission. Et forcément, info insolite du jour.
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1: Aujourd'hui, direction la Bretagne pour une tradition aussi étonnante que populaire, le célèbre loto-bouze. Et oui, vous avez bien entendu, ici pas de boules numérotées, pas de tirage électronique et pas de roue de la fortune. Le destin des participants dépend uniquement d'une vache. Chaque année, dans une commune d'Ille-et-Vilaine, des centaines de personnes se réunissent autour d'un grand champ transformé en immense grille géante. Le terrain est découpé en centaines, voire en milliers de petites cases numérotées. Chaque participant achète alors une ou plusieurs cases et ensuite, eh bien, il faut attendre que la vache fasse son choix. Le principe est très simple, lorsque la vache est lâchée sur le terrain, tout le monde observe attentivement ses déplacements et la case gagnante est celle où l'animal décide finalement de déposer sa fameuse bouse. Oui, c'est bien cela qui détermine le grand gagnant. Si le concept peut faire sourire, l'événement est devenu au fil des années un véritable rendez-vous festif. Des familles entières viennent assister au spectacle. Entre le vide-grenier, les animations et les structures gonflables, et bien sûr la buvette, l'ambiance est celle d'une grande fête de village. Et finalement, presque tout le monde espère que la vache prendra son temps pour faire durer le suspense. Derrière cet événement insolite se cache pourtant une préparation minutieuse. Les bénévoles passent plusieurs heures à tracer les cases avec précision, afin que chacune ait exactement la même taille. L'objectif est simple, garantir une parfaite équité entre tous les participants. Même dans un loto-bouze, le règlement est pris au sérieux. Les véritables stars de la journée sont évidemment les vaches. Sélectionnées parmi les animaux habitués au public, elles sont parfois préparées et bichonnées comme des véritables vedettes avant leur entrée sur le terrain. Certaines deviennent même des petites célébrités locales. Des événements similaires existent dans plusieurs pays du monde. On retrouve notamment le loto-bouze aux États-Unis, au Canada ou encore en Suisse. Partout, le principe reste identique, laisser le hasard et la digestion bovine décider du gagnant.
2: Ouais, faut pas tomber sur une vache constipée parce que là, on est mal, hein. Non, c'est une veste, c'est original. On met en avant nos animaux qui nous font vivre et du coup, c'est génial. Et puis, ça permet de rassembler et de passer un moment convivial. Donc, c'est génial. C'est une belle petite info insolite, c'est marrant.
1: Petite info insolite du jeudi. Allez, on passe au mot savoyard. Qu'est-ce qu'on a ce soir ?
2: Allez, qu'est-ce qu'on a ce soir ? Alors aujourd'hui, on a un petit mot savoyard qui est particulièrement savoureux et on parle de djinn-djinn. Est-ce que tu sais ce que ça veut dire ?
1: Non.
2: Alors, le terme djinn-djinn désigne l'intelligence, l'esprit vif, la capacité à comprendre rapidement une situation. Dans un village savoyard, on utilisait souvent cette expression pour juger les capacités de réflexion d'une personne. On disait par exemple, ouais, ce gamin il a du djinn-djinn. Avec son djinn-djinn, il trouvait bien une solution, ou il n'a pas vraiment de djinn-djinn. Voilà. Autrefois, dans les fermes et les ateliers, on admirait beaucoup les personnes capables de faire preuve de débrouillardise. Le djinn-djinn représentait cette intelligence pratique, celle qui permettait de résoudre des problèmes du quotidien sans longues études ni grands discours. Un compliment ou une critique, dire de quelqu'un qu'il a du djinn-djinn était un véritable compliment. À l'inverse, on affirmait qu'il n'en a pas beaucoup revenait à souligner gentiment un manque de réflexion ou de bon sens. Ça fait partie de la richesse de notre parler savoyard, des expressions courtes imagées qui donnent tout son caractère au patois savoyard, quoi. On les retrouve encore parfois dans certaines familles ou chez les anciens qui continuent de faire vivre encore cette langue bien savoyarde, bien ancrée dans notre territoire. Voilà.
1: Très bien, merci pour ce petit mot savoyard, cette expression du jour. Eh bien, encore une émission qui vous a fait voyager. On a été à Avressieux. Ensuite, on a été en Afrique du Sud pour relâcher un lion. On a mangé au retour une petite pella et on a fait un tour chez nos amis bretons. Et enfin, tu nous as donné l'expression djinn-djinn qui est 100% savoyarde. On se retrouve demain pour la dernière de la saison à partir de 16h. Vous allez retrouver également Damien et Edouard pour la matinale à partir de 6h pour également aussi la dernière de la saison avant la pause estivale. Et on vous souhaite une bonne soirée et à l'écoute de M2S Radio.
2: Allez, à demain, bonne soirée.
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1: L'actualité de ce jeudi 2 juillet sur M2S Radio. Le 30 juin dernier, Bruno Charlot a officiellement fait ses adieux à ses fonctions de sous-préfet d'Albertville à l'occasion d'une cérémonie organisée à la salle de la Pierre du Roi. De nombreuses personnalités étaient présentes, élus, représentants des services de l'État, responsables économiques et associatifs, collaborateurs et proches. Tous étaient réunis pour saluer son parcours. Jurassien d'origine, ancien commissaire de police, il a intégré le corps préfectoral il y a 22 ans et a notamment exercé les fonctions de sous-préfet à Briançon, Grenoble, Pontarlier, Bonneville, Forbach et Albertville. La commémoration de l'appel du 18 juin à Albertville marquait sa dernière cérémonie officielle puisqu'il part à la retraite. Passionné de montagne, Bruno Charlot a choisi de poursuivre sa retraite à proximité d'Albertville où il possède une maison. Charlotte Vincent du club La Première Compagnie de tir à l'arc d'Albertville a décroché l'or en championnat de France de para-tir à l'arc distance internationale à Carpiquet dans le Calvados, une nouvelle consécration pour l'Albertvilloise après les titres de championne de France sur distance nationale et vice-championne de France en salle à 18 mètres.
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1: Demain, vendredi, pas de changement à prévoir côté ciel, encore et toujours du soleil du matin au soir. Les températures seront encore chaudes mais plus supportables avec des maximales comprises entre 28 et 30 degrés. L'indice UV sera de 8. La pollinisation, ce sera orange pour le plantain, les graminées et l'armoise. La qualité de l'air sera dégradée à Albertville et Ugine.

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1: Nouveauté au fort de la batterie de Marteau le samedi 4 juillet à partir de 18h. Préparez-vous à vivre une soirée exceptionnelle. Place à la musique classique avec l'orchestre Kolchik, sous la direction de Jean Colombier. Les musiciens vous emmèneront dans un magnifique voyage à travers les musiques du monde, entre rythme, émotion et découverte. Restauration avec un plateau apéritif, saucisses grillées, jambon grillé, accompagné de salades, frites, fromages et enfin une délicieuse part de tarte ou une glace. De quoi se régaler tout en profitant pleinement de cette belle soirée d'été au fort. Venez nombreux pour partager ce moment convivial, gourmand et musical. Entrée et repas 20€, entrée gratuite pour les adhérents du fort. Plus d'informations sur le www.fort-batterie.marteau.com. Faites-le plein d'activités en accès libre dans une ambiance estivale. Coin pour les petits, loisirs créatifs, sport, jeux, activités aquatiques, musique, buvette, pause gourmande. Le vendredi 3 juillet à partir de 16h30 au parc des Berges de la Chaise, route d'Annecy à Ugine pour Ugine Fête l'été. Au programme, 4e Ugidrésienne Cup, concert à 20h avec Cover Taxi, groupe pop rock 70, 80 et 90 avec des reprises de groupes de légende, organisé par Ugine Animation. Plus de renseignements à ugine.animation@ugine.com.
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